0: les artistes à un moment doivent porter leur voix et utiliser voilà, leur statut pour s'engager, un peu comme Yannick Noah, tu sais.
1: Normalement, ce serait pas à nous de le faire, mais bon, vu qu'il reste plus que nous pour le faire.
0: Voilà, donc, mais nous, ce qu'on peut faire, c'est pas grand chose. Par exemple, moi, je ne peux qu'aller à la Fistinière.
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0: Et bien voilà pour première partie d'émission terminée.
1: Yes.
2: Ça voilà. Passe vite et ça passe
1: et
2: trop vite.
1: Oui.
2: Eh
1: oui.
0: Bon, monsieur J.
3: Oui.
0: Oui. Quand t'avais pas eu au micro tout à l'heure.
3: Ben ouais, j'étais de l'autre côté, c'est pas grave.
0: Donc techno souple.
3: Ouais, c'était pas trop énervé aujourd'hui. Après, c'est machine à remonter dans le temps. Hein.
1: Ah ouais.
3: Il y a beaucoup de tracks, ça doit être 91, 92, celui que j'ai dans les mains, je ne sais plus quand est-ce qu'il est sorti. Mais...
1: Olivier Le Castor.
3: Et voilà, Olivier Le Castor,
1: voilà.
3: C'était le tout dernier.
2: Ça
3: date de quand ça je...
1: Le code des histoires.
3: Je sais plus. Mais c'est vieux.
0: Ah ben c'est vieux, on a bien senti la 707, on a bien senti les boîtes à rythme de l'époque qui n'étaient pas trop triturées, où on laissait les instruments tels quels.
3: C'est ça, c'était l'essence. Hein.
0: C'est ça.
3: L'essence du truc.
2: La base.
1: Ouais.
2: La base.
1: Oh, très bien.
3: Et puis on a fini avec pas mal de percus. Après c'est tous ces tracks, alors ceux qui ont écouté ces CD-là, n'ont pas dû être trop dépaysés puisque c'est en fait tous les tracks de mémoire font partie de deux mix qui étaient sortis sur Mixmag, un de Garnier et l'autre de Richie Hawtin de Plastic Man.
0: Il y a
3: eu beaucoup plus de Richie Hawtin hein, sur tout l'ensemble du truc, soit toute la première partie. Il y a eu deux ou trois tracks du set de Garnier au milieu et puis après on est reparti sur du Richie Hawtin. Voilà, j'avais envie de ça aujourd'hui.
1: Ah, très bien, impeccable.
0: Envie de ça et envie du toucher vinyle.
3: Ouais, alors j'étais un petit peu à la ramasse parce que ça doit faire 2 ans que j'ai pas touché les platines même à la maison. Mm-hmm. Donc ouais, j'étais un petit peu à la ramasse.
0: Ouais, ça va.
1: Bon, ça va. Ouais.
0: Ça va. Oh.
3: Voilà. Donc, puis oui, en fait, vu qu'on était nombreux ce soir, il fallait jouer avec la logistique. Hein.
0: Ouais.
3: On nous dit, on va ressortir. Et quitte à sortir des vinyles, autant sortir des vieux vinyles.
0: Ouais.
3: Voilà.
1: Bah ouais.
3: Si c'est pour jouer la même chose que ce que je joue d'habitude, c'était pas la peine.
2: Donc, non, mais en tout cas, c'était très bien. C'est moi, j'adore.
1: Bah ouais, quoi. Impeccable.
0: Retour aux sources, pas de jouer ce soir.
1: Exactement.
3: Un
1: voilà.
3: Petit peu de filtre, mais un peu juste ce qu'il faut.
1: Pas de jouer, de jouer.
0: Vous comprenez pourquoi on veut plus qu'il vienne, Manta ? Parce que c'est pas
1: voilà.
0: Possible, il est ingérable.
1: Je sais,
3: on l'a mis
1: je
3: en face d'Archinomène. Donc
1: voilà, donc, mais voilà.
4: On a
1: quoi,
4: tous
1: voilà.
4: Un temps, on a un peu honte. Hein. Tu l'as dit la dernière
1: eh
4: fois.
1: Oui, eh oui, que voulez-vous ? C'est comme ça. On se fait pas, voilà.
0: Bon, qui va suivre ? C'est monsieur Archinomène.
4: Oui, c'est moi.
0: Oui, c'est moi.
1: C'est lui.
0: Oui. Donc, toi aussi, techno.
4: On va faire techno, oui.
0: Ouais.
4: Alors, il y a du vieux.
0: Oui.
1: T'aimes
4: y a
1: le
4: du
1: vieux.
4: Nouveau.
0: Ouais.
1: T'aimes le nouveau.
0: Est-ce qu'il y a du hangar ?
4: Oui.
0: Oui.
4: À la fin.
1: Il aime le hangar.
4: En fait, on va partir sur du tranquille, on va finir sur du hangar et,
0: ouais.
4: Et du Doom Nation. Oui.
0: Ah oui. D'accord. D'accord, ok.
3: C'est une belle évolution.
4: Ah, ouais. Mais tout en restant tranquille.
0: Oui, oui, ah, mais c'est. Non, c'est. D'accord, je connaissais pas la fin. Ok, sur
4: ça sera juste
0: Fondation, d'accord.
4: Ça sera juste une question de sonorité.
0: Oui.
1: Voilà. Mmh.
4: Et ça appellera la bête.
0: Ça appellera la bête qui suit,
1: bête.
0: La
1: science
4: qui va suivre après.
0: Qui est en train de se brancher.
4: Ah, j'ai eu peur.
3: Heureusement que t'as pas eu la langue qui a fourché. Hein.
0: C'est ça. Ah ouais, tu finis sur du Doom Nation.
4: Ouais.
0: Tu es sûr ?
1: Ouais.
0: Oui, donc je te vois hésiter. D'accord, ok. Très bien, écoute.
4: Voilà.
0: Parfait. Donc tu vas tester tes nouveaux joujoux en plus.
4: Eh oui, en plus, ouais.
0: Hein ? Content ouais. Le monsieur ?
4: Eh oui, content.
0: Eh oui, content, écoute. Donc voilà, mon Bobby, est-ce que tu as quelque chose à rajouter ?
2: Qu'on remercie Mado d'être passé tout à l'heure à nous voir.
0: Bien sûr.
1: Oui,
0: bien sûr, et qui reviendra. Et qui va revenir pour un peu nous informer de toutes ses sorties.
2: Voilà.
0: Puisque le monsieur ne chôme pas quand même.
2: Voilà.
0: Donc sous Brico Rouge, c'est bien ce qu'il disait, je ne veux pas,
1: oui,
0: je veux pas dire de bêtises.
1: Oui.
4: Il produit.
0: Et oui.
1: Oui.
4: Aussi.
1: Comme Félicie aussi.
0: Donc voilà, et écoutez, ça va être à Arki de jouer.
2: Et puis quand même, merci à Manta de sa session.
1: Oui.
0: Ouais.
1: Ouais.
3: Non, non, c'était. Ouais. C'était
1: toi.
4: Si, c'était.
1: C'était
4: très bien. C'était très chouette. Oh. Très bien.
2: Si.
4: On n'est pas sorti, ça va.
0: On a le tonton relou.
1: Il pleut.
0: Et la tati chiante.
1: Non, mais c'est clair, quoi.
0: Oui, tout à fait.
2: Oui, c'était très bien. C'était très bien. C'était très bien.
0: Oh, furet.
1: Bon, oh, bon, allez. Bon, allez, bref.
0: Arki, c'est à toi.
1: Allez, attends, poulet. Disques,
4: allez, on y va.
0: Et puis voilà. Gros bisous au voilà. Chris aussi. Bisous, mon Chris.
1: Oui, au Chris, oui. Aussi au Chris, oui.
4: Ouais, d'accord.
1: Ouais, bah oui.
0: Oui, bah oui. Ah,
1: bah oui. Bah oui.
0: S'il te plaît.
3: Bah, allez, va mettre des disques.
0: Ouais, va, ouais.
2: À tout à l'heure.
0: Allez, à tout à l'heure. Bonne écoute à vous.
1: Allez, ça marche.

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2: Et bien voilà.
5: Gabriel.
6: Yes.
2: Écoute, les marques sont prises. Moi, super reprise. Merci infiniment à tous les quatre. À Monsieur Manta, Monsieur Lorgé, Monsieur Archilomène. Monsieur, j'ai été déstabilisé par un geste amical de l'autre côté de la vitre. Monsieur Kaka, vous avez fait 4-7, franchement géniaux. Voilà.
4: Merci.
2: Parfait. C'était merci. Génialissime. Faut que je te regarde, Bobby. Faut pas que je le dise. Voilà, chacun dans votre style, vous êtes éclatés. Non, franchement, magnifique. Merci infiniment. Belle reprise.
4: Ouais.
2: Pardon. Et un grand merci, moi, à Monsieur Kaka. Je suis désolé. Mais voilà, t'as sorti un
4: franchement,
2: set
4: ouais. Franchement, ouais.
2: Magnifique. Là, magnifique, avec moins 100, plus 100, c'est ça?
7: Non.
2: Non, c'est après, quoi ton truc?
7: Avec Tractor, oui, mais bon, là, voilà. Je suis à 50.
2: Hein. Voilà, et eh bien écoute, nickel. Parfait, t'as sorti des disques, mais...
4: Mais
2: tu nous as régalé avec Tonton, on s'est regardé, c'est voilà.
4: Merci. Ah, franchement, ouais,
7: c'était du old school.
2: Oui, oui, old school, mais oui, tu mais avec vraiment
4: le bien tourné,
2: le
4: bien
2: frein à main.
7: Voilà. Oui, oui, oui, le gros frein.
2: Le gros frein à main.
4: Les deux pistes sur la
2: enfin, voilà. Arki, grosse évolution dans ton set. Bon, l'autre là-bas avec les lunettes, on va le mentionner quand même parce qu'il a bien mixé. Non, merci Laure, j'ai super merci. 7, mais j'aime pas beaucoup trop ton visage. Non, la partie de ce corps-là non plus. Oh, si, heureusement, on est plus filmé. Monsieur Manta, merci beaucoup pour l'intro. Parfait.
4: Avec plaisir, évidemment.
2: Écoutez, j'espère que ça vous a plu. L'année 2026 a bien commencé. On se retrouve dans 15 jours en direct.
4: Yes.
2: Le programme, on ne l'a pas encore. On verra. De toute façon, on vous partagera les publis avec un geste amical de Monsieur Lorgé. Pour ceux qui le connaissent, vous doutez lequel c'est.
4: Voilà.
2: Voilà. Écoutez, profitez bien de votre week-end et à très bientôt. Ciao, ciao.
7: Ciao.
4: Ciao, ciao. Ciao.

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